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1: Et en ce jeudi 27 août, bonne fête aux Monique, les Béliers. Plus vous osez être vous-même, plus on vous aime. Les Taureaux, vous allez améliorer nettement l'efficacité de votre travail. Gémeaux, une vigilance accrue vous permettra d'ajuster votre méthode. Les Cancers, retards, problèmes en tout genre, risquent fort de former la toile de fond de cette journée. Lion, si vous êtes célibataire, ce n'est pas le bon moment pour partir à la recherche de la perle rare. Et Vierge, vous évitez certaines erreurs au travail. Et Balance, votre joie de vivre vous rend attirant. Scorpion, votre charme actuel et les réactions qu'il entraîne pourraient rendre votre partenaire jaloux, à moins qu'il ne se montre encore plus empressé et amoureux. Et Sagittaire, vous n'aurez aucun mal à séduire avec un tel charme. Et les Capricornes, laissez libre cours à votre énergie et laissez parler votre personnalité. Et Verseau, prenez votre mal en patience. Enfin les Poissons, votre regard sera plus affûté que d'habitude. Bonne journée et à demain.

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7: Bonjour, Périssac. Le groupe français de restauration collective et de services Sodexo a annoncé prévoir la suppression de près de 1100 postes en France pour rester compétitif. Ce nouveau plan social est vécu comme un tremblement de terre par les syndicats. C'est le deuxième plan de sauvegarde de l'emploi annoncé par ce géant de la restauration collective après un premier en 2020 dans le contexte de la crise sanitaire du Covid-19. 18 mois de prison avec sursis ont été requis hier à Lille contre 8 militants du mouvement identitaire Nouvelle Droite. Ils étaient jugés après avoir fait irruption en mars dans un meeting de campagne du maire LFI sortant de Fâche-Thumesnil, Patrick Proisy, lors des municipales. La décision sera rendue le 18 septembre. Une collision entre une télécabine et une grue a fait 16 blessés, dont 3 en urgence absolue hier matin dans la station de ski de l'Alpe d'Huez. Selon la préfecture de l'Isère, une cinquantaine de personnes se trouvaient à bord de la cabine. En tout, l'accident a fait 23 victimes et 13 blessés en urgence relative. La police népalaise a déclaré avoir récupéré 157 corps après la crue dévastatrice qui a frappé la région frontalière avec le Tibet dans le nord du pays, portant ainsi le bilan total à au moins 160 morts et des centaines de disparus. Accusé d'avoir rendu Instagram et Facebook addictifs pour les mineurs, Meta s'est entendu hier avec une quarantaine d'États américains pour mettre fin à leur poursuite judiciaire. L'entreprise a accepté de payer jusqu'à 16,7 milliards de dollars et de brider par défaut ses applications pour les moins de 18 ans à 2 heures par jour et rien la nuit dans les États concernés. C'est la fin de ce flash, une très bonne journée à notre écoute.
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Bonjour, aujourd'hui 27 août, 239e jour de l'année, nous fêtons les Moniques. Et c'est aussi la journée mondiale pour la fin du spécisme. C'est le 27 août 1925 que naissait Darry Cole, disparu en février 2006. En 1936, naissance de Philippe Labro, décédé en juin 2025. Et en 1941, naissance de la chanteuse capverdienne Cesaria Evora, décédée en décembre 2011. Joyeux anniversaire au pilote automobile Gerhard Berger, né le 27 août 1959, à l'acteur, scénariste et réalisateur Gustave Kervern, né en 1962, au tennisman Carlos Moya, né comme encore un pilote automobile Marc Weber en 1976. Enfin, joyeux anniversaire à un des frères pongistes, Alexis Lebrun, né le 27 août 2003. C'est aussi le 27 août 2025 que décédait le musicien et accordéoniste franco-argentin Raul Barbosa, né en juin 1938, et décès du producteur de cinéma et frère de Jean-Paul, Alain Belmondo, né en octobre 1931. Le 27 août 1664, Colbert fonde la Compagnie française des Indes orientales. En 1928, le pacte Briand-Kellogg est signé à Paris. Il interdit le recours à la guerre pour régler les conflits internationaux. En 1979, Lord Louis Mountbatten, oncle du prince Philippe d'Édimbourg, trouve la mort dans un attentat revendiqué par l'IRA. En 2000, des otages français, libanais, sud-africains et allemands, détenus avec d'autres depuis plusieurs mois par les séparatistes musulmans d'Abu Sayyaf sur l'île de Jolo aux Philippines, sont libérés avec l'aide de la Libye. Enfin, le 27 août 2017, l'ouragan Harvey provoque la mort d'au moins 42 personnes aux États-Unis, au Texas et en Louisiane. D'importantes inondations à Houston, il perturbe également le fonctionnement d'une usine de produits chimiques. Le dicton du jour, à la Sainte-Monique, te plains pas si le soleil pique. Demain, vous penserez à fêter les

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3: 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Voici le flash info du Nord Gironde. À Saint-André-de-Cubzac, la mairie lance un appel aux exposants pour son prochain marché de Noël. Artisans, créateurs et producteurs locaux peuvent se positionner dès maintenant pour participer à ce rendez-vous attendu de fin d'année. Toujours à Saint-André, notez aussi le retour d'enseigne à Bois-Milon, programmé le vendredi 11 septembre à 18h30. Une sortie culturelle de rentrée, en plein air, à garder dans les agendas. À Libourne, l'été joue les prolongations. Ce jeudi, l'Office de tourisme annonce une soirée autour de la danse et du cinéma, avec balade guidée en fin de journée, restauration sur réservation, puis projection à 20h30. Côté météo, prudence sur les routes et lors des activités extérieures. Le ciel reste changeant ce matin à Libourne, avec un risque d'averse, puis des éclaircies dans l'après-midi. La Gironde est placée en vigilance jaune aux orages jusqu'à ce soir.
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2: Et en ce jeudi 27 août, bonne fête aux Monique, les Béliers. Plus vous osez être vous-même, plus on vous aime. Les Taureaux, vous allez améliorer nettement l'efficacité de votre travail. Gémeaux, une vigilance accrue vous permettra d'ajuster votre méthode. Les Cancers, retard, problèmes en tout genre, risquent fort de former la toile de fond de cette journée. Lion, si vous êtes célibataire, ce n'est pas le bon moment pour partir à la recherche de la perle rare. Et Vierge, vous évitez certaines erreurs au travail. Et Balance, votre joie de vivre vous rend attirant. Scorpion, votre charme actuel et les réactions qu'il entraîne pourraient rendre votre partenaire jaloux, à moins qu'il ne se montre encore plus empressé et amoureux. Et Sagittaire, vous n'aurez aucun mal à séduire avec un tel charme. Et les Capricornes, laissez libre cours à votre énergie et laissez parler votre personnalité. Et Verseau, prenez votre mal en patience. Enfin les Poissons, votre regard sera plus affûté que d'habitude. Bonne journée et à demain.

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2: Bonjour, le groupe français de restauration collective et de services Sodexo a annoncé prévoir la suppression de près de 1100 postes en France pour rester compétitif. Ce nouveau plan social est vécu comme un tremblement de terre par les syndicats. C'est le deuxième plan de sauvegarde de l'emploi annoncé par ce géant de la restauration collective après un premier en 2020 dans le contexte de la crise sanitaire du Covid-19. 18 mois de prison avec sursis ont été requis hier à Lille contre 8 militants du mouvement identitaire Nouvelle Droite. Ils étaient jugés après avoir fait irruption en mars dans un meeting de campagne du maire LFI sortant de Fâche-Thumesnil, Patrick Proisy, lors des municipales. La décision sera rendue le 18 septembre. Une collision entre une télécabine et une grue a fait 16 blessés, dont 3 en urgence absolue hier matin dans la station de ski de l'Alpe d'Huez. Selon la préfecture de l'Isère, une cinquantaine de personnes se trouvaient à bord de la cabine. En tout, l'accident a fait 23 victimes et 13 blessés en urgence relative. La police népalaise a déclaré avoir récupéré 157 corps après la crue dévastatrice qui a frappé la région frontalière avec le Tibet dans le nord du pays, portant ainsi le bilan total à au moins 160 morts et des centaines de disparus. Accusé d'avoir rendu Instagram et Facebook addictifs pour les mineurs, Meta s'est entendu hier avec une quarantaine d'États américains pour mettre fin à leur poursuite judiciaire. L'entreprise a accepté de payer jusqu'à 16,7 milliards de dollars et de brider par défaut ses applications pour les moins de 18 ans à 2 heures par jour et rien la nuit dans les États concernés. C'est la fin de ce flash, une très bonne journée à notre écoute.
3: La météo pour ce jeudi 27 août, un temps perturbé concerne le pays avec un front pluvieux orageux qui traverse le pays d'ouest en est, ainsi que le pourtour méditerranéen. Côté température pour ce jeudi matin, 16 degrés pour Brest, 17 à Cherbourg, 18 à Lille, Paris et Strasbourg, 19 degrés pour Bordeaux et Biarritz, 20 à Toulouse, 21 pour Lyon, 22 à Nice et 26 degrés pour Ajaccio. Et pour ce jeudi après-midi, 21 degrés pour la Bretagne, 22 en Normandie, il fera 25 degrés sur l'Île-de-France et le Centre-Val de Loire, 26 sur les Hauts-de-France et la Nouvelle-Aquitaine. Il fera 31 degrés en Alsace, 31 également pour la vallée du Rhône, 32 sur l'Occitanie et 33 degrés pour la Corse.
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0: du cerf, Laurent Boutonnat.
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2: Et en ce jeudi 27 août, bonne fête aux Moniques, les Béliers. Plus vous osez être vous-même, plus on vous aime. Les Taureaux, vous allez améliorer nettement l'efficacité de votre travail. Gémeaux, une vigilance accrue vous permettra d'ajuster votre méthode. Les Cancers, retard, problèmes en tout genre, risquent fort de former la toile de fond de cette journée. Lion, si vous êtes célibataire, ce n'est pas le bon moment pour partir à la recherche de la perle rare. Les Vierges, vous évitez certaines erreurs au travail. Les Balances, votre joie de vivre vous rend attirant. Scorpion, votre charme actuel et les réactions qu'il entraîne pourraient rendre votre partenaire jaloux, à moins qu'il ne se montre encore plus empressé et amoureux. Les Sagittaires, vous n'aurez aucun mal à séduire avec un tel charme. Et les Capricornes, laissez libre cours à votre énergie et laissez parler votre personnalité. Les Verseaux, prenez votre mal en patience. Enfin les Poissons, votre regard sera plus affûté que d'habitude. Bonne journée et à demain.

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2: Bonjour au football, l'Olympique Lyonnais ne jouera pas la Ligue des Champions. Il a été battu à domicile par Fenerbahçe 2-1 mercredi soir en barrage d'accession retour après un nul, un but partout à l'aller en Turquie. Vedat Muriqi et Archie Brown ont donné rapidement l'avantage au club turc. Malik Fofana a réduit le score, puis deux autres buts lyonnais ont été invalidés pour hors-jeu. Foot toujours, l'UEFA pourrait lever aujourd'hui sa menace de boycott des compétitions de la FIFA tout en maintenant la pression sur Gianni Infantino, l'actuel patron du football mondial. Présente ce jeudi à Monaco pour le tirage au sort de la Ligue des Champions, l'instance européenne discutera de ce sujet avec les dirigeants de ses 55 fédérations membres. Les joueuses du Paris Saint-Germain ont été tenues en échec sur la pelouse de l'Eintracht Francfort, un but partout lors du match aller du troisième tour préliminaire de la Ligue des Champions mercredi soir. Les Parisiennes devront faire la différence dans une semaine à l'occasion du match retour organisé en France pour accéder à la phase de Ligue. Cyclisme, Mathieu Brennan remet le couvert. Le sprinteur de l'équipe Visma Lisebike s'est imposé pour la deuxième fois depuis le début du Tour d'Espagne dans le final à Roquetes, après avoir été parfaitement déposé par le Français Christophe Laporte. Aucun changement majeur n'est à signaler au classement général. Tadej Pogacar est toujours premier avec 3,21 d'avance sur son dauphin Primoz Roglic. Voler les Bleus battus avec les honneurs. En effet, lors de son quatrième match de la phase de groupe de l'Euro 2026, l'équipe de France féminine a connu hier sa première défaite depuis le début de la compétition face à l'Italie à Göteborg en Suède, alors qu'elle n'avait jusque-là pas perdu une manche. Les champions olympiques et du monde en titre l'ont porté en 4-7 face aux Françaises. C'est la fin de ce flash.
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0: Bonjour, aujourd'hui 27 août, 239e jour de l'année, nous fêtons les Moniques. Et c'est aussi la journée mondiale pour la fin du spécisme. C'est le 27 août 1925 que naissait Darry Cole, disparu en février 2006. En 1936, naissance de Philippe Labreau, décédé en juin 2025. Et en 1941, naissance de la chanteuse capverdienne Cesaria Evora, décédée en décembre 2011. Joyeux anniversaire au pilote automobile Gerhard Berger, né le 27 août 1959, à l'acteur, scénariste et réalisateur Gustav Kervern, né en 1962, au tennisman Carlos Moya, né comme encore un pilote automobile Marc Weber en 1976, enfin joyeux anniversaire à un des frères pongistes, Alexis Lebrun, né le 27 août 2003. C'est aussi le 27 août 2025 que décédait le musicien et accordéoniste franco-argentin Raul Barbosa, né en juin 1938, et décès du producteur de cinéma et frère de Jean-Paul, Alain Belmondo, né en octobre 1931. Le 27 août 1664, Colbert fonde la Compagnie française des Indes orientales. En 1928, le pacte Briand-Kellogg est signé à Paris. Il interdit le recours à la guerre pour régler les conflits internationaux. En 1979, Lord Louis Mountbatten, oncle du prince Philippe d'Édimbourg, trouve la mort dans un attentat revendiqué par l'IRA. En 2000, des otages français, libanais, sud-africains et allemands, détenus avec d'autres depuis plusieurs mois par les séparatistes musulmans d'Abu Sayyaf sur l'île de Jolo aux Philippines, sont libérés avec l'aide de la Libye. Enfin, le 27 août 2017, l'ouragan Harvey provoque la mort d'au moins 42 personnes aux États-Unis, au Texas et en Louisiane. D'importantes inondations à Houston, il perturbe également le fonctionnement d'une usine de produits chimiques. Le dicton du jour, à la Sainte-Monique, te plains pas si le soleil pique. Demain, vous penserez à fêter les Augustins.
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8: 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Flash info en Nord-Gironde. À Coutras,
4: l'enquête se poursuit après des tirs à l'arme de guerre contre une maison d'habitation. Le dossier fait écho à l'affaire de Toulaine, où un homme a été tué vendredi 21 août. Les auteurs sont toujours recherchés. À Libourne, vigilance autour d'un immeuble fragilisé après l'incendie qui avait touché 4 maisons il y a 3 mois. Une partie du bâtiment s'est effondrée hier. Le secteur reste sécurisé. Côté justice, le tribunal de Libourne a condamné un automobiliste à 18 mois de prison ferme pour blessures involontaires avec circonstances aggravantes après une audience lundi. À Saint-André-de-Cubzac, la ville annonce en scène à Bois-Milon le vendredi 11 septembre à 18h30 et prépare aussi son forum des associations du dimanche 6 septembre. Enfin, à Coutras, la microfolie reste au programme culturel du Grand Libournais. 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

Bonjour, football. L'Olympique lyonnais ne jouera pas la Ligue des Champions. Il a été battu à domicile par Fenerbahçe 2-1 mercredi soir en barrage d'accession retour après un nul, un but partout à l'aller en Turquie. Vedat Muriqi et Archie Brown ont donné rapidement l'avantage au club turc. Malik Fofana a réduit le score, puis deux autres buts lyonnais ont été invalidés pour hors-jeu. Foot toujours, l'UEFA pourrait lever aujourd'hui sa menace de boycott des compétitions de la FIFA tout en maintenant la pression sur Gianni Infantino, l'actuel patron du football mondial. Présente ce jeudi à Monaco pour le tirage au sort de la Ligue des Champions, l'instance européenne discutera de ce sujet avec les dirigeants de ses 55 fédérations membres. Les joueuses du Paris Saint-Germain ont été tenues en échec sur la pelouse de l'Eintracht Francfort, un but partout lors du match aller du troisième tour préliminaire de la Ligue des Champions mercredi soir. Les Parisiennes devront faire la différence dans une semaine à l'occasion du match retour organisé en France pour accéder à la phase de Ligue. Cyclisme, Matthew Brennan remet le couvert. Le sprinteur de l'équipe Visma Lisebike s'est imposé pour la deuxième fois depuis le début du Tour d'Espagne dans le final à Roquetes, après avoir été parfaitement déposé par le Français Christophe Laporte. Aucun changement majeur n'est à signaler au classement général. Tadej Pogacar est toujours premier avec 3,21 d'avance sur son dauphin Primoz Roglic. Voler les Bleus battus avec les honneurs. En effet, lors de son quatrième match de la phase de groupe de l'Euro 2026, l'équipe de France féminine a connu hier sa première défaite depuis le début de la compétition face à l'Italie à Göteborg en Suède, alors qu'elle n'avait jusque-là pas perdu une manche. Les championnes olympiques et du monde en titre l'ont porté en 4-7 face aux Françaises. C'est la fin de ce flash. Une très bonne journée à toutes et à tous.

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Bonjour à toutes et tous, et je suis très heureux de vous retrouver pour votre chronique des tubes du grenier. Chaque semaine, c'est votre rendez-vous avec la musique de ces 40 dernières années, à la recherche de tubes oubliés ou pas d'ailleurs. Et cette semaine, direction Londres, et plus exactement la banlieue londonienne. La musique électronique d'aujourd'hui ne serait pas la même si Depeche Mode n'avait pas existé. Pourtant, il fallait oser faire de la musique électro à la fin des années 70, en pleine vague punk. L'origine du groupe remonte à 1977, lorsque Vince Clarke et Martin Ligor créent leur groupe qu'ils nomment French Look. Un an plus tard, Andrew Fletcher rejoint le groupe qui se renomme Composition of Sound. Puis, en 1980, le charismatique chanteur Dave Gahan remplace Martin Gore au chant. Et le groupe prend alors le nom de Depeche Mode en référence à un magazine de mode français. Après avoir signé un contrat avec le label Mute, ils sortent en 1981 l'album Speak and Spell. Grâce au tube désormais mythique, I Just Can't Get Enough, Depeche Mode est adulé dans le monde entier. L'album est un succès monumental. Le deuxième album a marqué les esprits, quatrième du groupe, s'intitule Some Great Reward. Grâce au talent d'écriture de Martin Gore et au côté très expérimental de ce projet, le groupe gagne en crédibilité. Depeche Mode cumule alors les succès partout dans le monde. Mais le groupe ne se fourvoie pas. Il propose par la suite des projets aux univers sombres et mystiques, Thong of Faith and Devotion, Black Celebration ou encore le très abouti Violator. En 1995, Alan Wilder quitte le groupe. Mais cela n'empêche pas le reste du groupe de sortir l'album Ultra. Puis le groupe fait une pause de quelques années avant de revenir en 2001 avec l'album Exciter. C'est un succès. Le groupe devient naturellement le parrain de nombreux groupes techno ambiantes qui ont profité du retour de la New Wave. En 2005, lors de la dernière mouture de Depeche Mode baptisée Playing the Angel, qui reste dans la lignée de son prédécesseur, il s'ensuit une tournée intitulée Touring the Angel, qui comporte 123 concerts dans 33 pays différents. Et en 2006, c'est la sortie d'une compilation intitulée Best of Volume 1. Tout au long de l'année 2008, le groupe britannique travaille sur un nouvel album, Sound of the Universe, qui sort en 2009, suivi lui aussi d'une tournée, Tour of the Universe 2009. Cependant, cette tournée a connu plusieurs annulations de dates dues aux problèmes de santé de Dave Gahan. Pris d'une violente gastro-entérite à Athènes avant de monter sur scène, il doit se faire hospitaliser d'urgence. Les médecins lui détectent en réalité une tumeur bénigne à la vessie. Les dates sont donc décalées, le temps pour le chanteur de se soigner. La tournée reprend et passera même par le Royal Albert Hall à Londres où leur ancien comparse, Alan Wilder, les rejoint sur scène. En 2011, Depeche Mode annonce la sortie d'un album remix pour le 6 juin. Quelques mois plus tard, en mars 2012, Martin Gore confirme que le groupe est retourné en studio pour enregistrer un nouvel album. Le 23 octobre 2012, à Paris, Depeche Mode annonce pendant une conférence de presse la sortie d'un nouvel album ainsi que la préparation d'une tournée mondiale. L'année 2012 est occupée par l'enregistrement de l'album Delta Machine qui sort le 26 mars 2013. Trois singles en sont issus, Heaven, Sauce My Soul, Shall Be Higher et leur clip. Plus d'un million d'exemplaires ont été vendus à la fin de l'année et l'album a reçu plusieurs certifications d'or et de platine. Il atteint la deuxième place en France. La tournée qui s'ensuit, qui débute d'ailleurs en France, à Nice, se termine à Moscou en mars 2014 et donne lieu à des captations de concerts. Le groupe annonce qu'il entre en studio en Californie et à New York pour la réalisation d'un nouvel album en novembre 2016. Une compilation des singles de 81 à 2013 sort en DVD. Certains des clips ont été restaurés. Le 3 février 2017 sort le singles Where the Revolution, dont le clip est réalisé par Anton Corbijn, collaborateur régulier du groupe, et qui précède l'album Spirit, le 14e album studio dans la carrière du groupe. Martin Elgore signe toutes les chansons, sauf 3.
Un second single, Going Backward, sort le 23 juin. Dépêche Mode est à Bercy le 3 décembre 2017. Il rencontre un gros succès du public et de la critique. Que quelqu'un leur indique l'adresse d'un tailleur et ces Dépêche Mode iront loin, pouvait-on lire dans les pages de l'Evening Echo à Basildon à la fin de l'année 1980. Un quart de siècle plus tard, Martin Gore, Dave Gahan et Andrew Fletcher ont non seulement donné raison à l'auteur de cette remarque, mais en ont aussi profité, au passage, pour s'imposer comme un des plus grands groupes de l'histoire du rock anglais, écoulant au final plus de 70 millions d'albums à travers le monde. Voilà, c'est la fin de cette épopée à travers le temps, aux côtés de ce groupe incroyable. Et c'est avec le premier tube de Dépêche Mode que je vous donne rendez-vous la semaine prochaine. D'ici là, portez-vous bien. Ouais.

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0: Grazie.
1: Bonjour, aujourd'hui 27 août, 239e jour de l'année, nous fêtons les Moniques. Et c'est aussi la journée mondiale pour la fin du spécisme. C'est le 27 août 1925 que naissait Darry Corall, disparu en février 2006. En 1936, naissance de Philippe Labreau, décédé en juin 2025. Et en 1941, naissance de la chanteuse capverdienne Cesaria Evora, décédée en décembre 2011. Joyeux anniversaire au pilote automobile Gerhard Berger, né le 27 août 1959, à l'acteur, scénariste et réalisateur Gustav Kervern, né en 1962, au tennisman Carlos Moya, né comme encore un pilote automobile Marc Weber en 1976, enfin joyeux anniversaire à un des frères pongistes, Alexis Lebrun, né le 27 août 2003. C'est aussi le 27 août 2025 que décédait le musicien et accordéoniste franco-argentin Raul Barbosa, né en juin 1938, et décès du producteur de cinéma et frère de Jean-Paul, Alain Belmondo, né en octobre 1931. Le 27 août 1664, Colbert fonde la Compagnie française des Indes orientales. En 1928, le pacte Briand-Kellogg's est signé à Paris. Il interdit le recours à la guerre pour régler les conflits internationaux. En 1979, Lord Louis Mountbatten, oncle du prince Philippe d'Édimbourg, trouve la mort dans un attentat revendiqué par l'IRA. En 2000, des otages français, libanais, sud-africains et allemands, détenus avec d'autres depuis plusieurs mois par les séparatistes musulmans d'Abu Sayyaf sur l'île de Jolo aux Philippines, sont libérés avec l'aide de la Libye. Enfin, le 27 août 2017, l'ouragan Harvey provoque la mort d'au moins 42 personnes aux États-Unis, au Texas et en Louisiane. D'importantes inondations à Houston, il perturbe également le fonctionnement d'une usine de produits chimiques. Le dicton du jour, à la Sainte-Monique, te plains pas si le soleil pique. Demain, vous penserez à fêter les Augustins.

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